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1: Bonjour à tous, à la une de l'actualité, acte 5 de la mobilisation des lycéens. Aujourd'hui, des blocages d'établissements et des manifestations sont prévus à Paris, au Mans, dans plusieurs villes de l'Isère ou encore en Loire-Atlantique. 6 syndicats de l'éducation nationale appellent également les personnels à faire grève. Les manifestants réclament notamment la suppression de Parcoursup et un plan de 10 milliards d'euros pour les lycées. Le gazole poursuit sa baisse en France pour la troisième semaine d'affilée. Le litre coûte désormais 2,33€ en moyenne, soit près de 3 centimes de moins en une semaine, une diminution qui pourrait s'accentuer le mois prochain. Le gouvernement prévoit de puiser dans les réserves stratégiques, tandis que Total Energy prévoit une baisse de 8 à 12 centimes par litre dans ses stations. Plusieurs centaines de supermarchés touchés par une cyberattaque dans la nuit du 11 au 12 octobre. Les pirates ont dérégulé les systèmes de réfrigération connectés à Internet, entraînant la perte de tonnes de nourriture. Les magasins espèrent être indemnisés par leurs assurances. Et on termine par du football. La Ligue des Champions ce soir, Lens reçoit le Sporting Portugal à 18h45. À 21h, Lille se déplace à Londres pour affronter Arsenal. Et puis de son côté, le PSG jouera demain soir sur le terrain de Manchester City.
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3: On retrouve un ciel plutôt nuageux sur l'ensemble de l'Hexagone aujourd'hui. Des averses sur la moitié nord et ça va se dégager par l'ouest en seconde partie de la journée. Ça reste tout de même ensoleillé dans le sud et en particulier dans le sud-est. Côté température, aujourd'hui 18 à Belfort, 18 aussi à Rouen et Limoges, 19 au Mans, 20 à Versailles, 21 à Orléans, 22 à Lyon, Paris et également à Bordeaux, 23 à Toulon et Bastia et puis 26 au meilleur de la journée à Montpellier.
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1: Bonjour à tous, à la une de l'actualité, acte 5 de la mobilisation des lycéens. Aujourd'hui, des blocages d'établissements et des manifestations sont prévus à Paris, au Mans, dans plusieurs villes de l'Isère ou encore en Loire-Atlantique. 6 syndicats de l'éducation nationale appellent également les personnels à faire grève. Les manifestants réclament notamment la suppression de Parcoursup et un plan de 10 milliards d'euros pour les lycées. Le gazole poursuit sa baisse en France pour la 3e semaine d'affilée. Le litre coûte désormais 2,33€ en moyenne, soit près de 3 centimes de moins en une semaine. Une diminution qui pourrait s'accentuer le mois prochain. Le gouvernement prévoit de puiser dans les réserves stratégiques, tandis que Total Energy prévoit une baisse de 8 à 12 centimes par litre dans ses stations. Plusieurs centaines de supermarchés touchés par une cyberattaque dans la nuit du 11 au 12 octobre. Les pirates ont dérégulé les systèmes de réfrigération connectés à Internet, entraînant la perte de tonnes de nourriture. Les magasins espèrent être indemnisés par leurs assurances. Et on termine par du football. La Ligue des Champions ce soir, Lens reçoit le Sporting Portugal à 18h45. À 21h, Lille se déplace à Londres pour affronter Arsenal. Et puis de son côté, le PSG jouera demain soir sur le terrain de Manchester City.
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3: On retrouve un ciel plutôt nuageux sur l'ensemble de l'Hexagone aujourd'hui. Des averses sur la moitié nord et ça va se dégager par l'ouest en seconde partie de la journée. Ça reste tout de même ensoleillé dans le sud et en particulier dans le sud-est. Côté température, aujourd'hui 18 à Belfort, 18 aussi à Rouen et Limoges, 19 au Mans, 20 à Versailles, 21 à Orléans, 22 à Lyon, Paris et également à Bordeaux, 23 à Toulon et Bastia et puis 26 au meilleur de la journée à Montpellier.
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1: Bonjour à tous, à la une de l'actualité, la colère des lycéens se poursuit en France. Acte 5 de la mobilisation avec des manifestations prévues à 10h30 à Marseille ce matin, midi à Lille ou encore 14h à Paris. 6 syndicats de l'éducation nationale se joignent au mouvement avec un appel à la grève en parallèle. Des premiers blocages d'établissements commencent à Paris. Parmi les revendications, la suppression de Parcoursup et un plan de 10 milliards d'euros pour les lycées. Hier, une centaine d'établissements ont été fermés. Le gazole poursuit sa baisse en France pour la troisième semaine d'affilée. Le litre coûte désormais 2,33€ en moyenne, soit près de 3 centimes de moins en une semaine. Une diminution qui pourrait s'accentuer le mois prochain. Le gouvernement prévoit de puiser dans les réserves stratégiques, tandis que Total Energy promet une baisse de 8 à 12 centimes par litre dans ses stations. La campagne de vaccination contre la grippe et le Covid débute aujourd'hui. Près de 20 millions de bons de vaccination ont été envoyés par l'assurance maladie aux personnes les plus vulnérables. Selon Santé publique France, la vaccination permettrait d'éviter entre 2000 et 10 000 décès, un enjeu important alors que la grippe a fait environ 12 000 morts l'hiver dernier. Et puis la Ligue des Champions ce soir, la deuxième journée, Lens reçoit le Sporting Portugal à 18h45 et Lille se déplace sur le terrain d'Arsenal à 21h.
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3: On retrouve un ciel plutôt nuageux sur l'ensemble de l'Hexagone aujourd'hui. Des averses sur la moitié nord et ça va se dégager par l'ouest en seconde partie de la journée. Ça reste tout de même ensoleillé dans le sud et en particulier dans le sud-est. Côté température, aujourd'hui 18 à Belfort, 18 aussi à Rouen et Limoges, 19 au Mans, 20 à Versailles, 21 à Orléans, 22 à Lyon, Paris et également à Bordeaux, 23 à Toulon et Bastia et puis 26 au meilleur de la journée à Montpellier.
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1: Pour la sortie de son dernier album Suit Yourself, Judith Owen est l'invitée de Jean-Baptiste Tuzet.
2: Hello Judith Owen. Comment allez-vous?
3: Oh, ça va,
2: ce matin
3: bien.
2: Ou cet après-midi?
3: Bonjour Jean-Baptiste.
2: Superbe. Judith Owen, pour tous les gens qui ne vous connaissent pas encore, vous êtes une chanteuse américaine avec des origines galloises, avec beaucoup d'albums déjà et des concerts autour du monde. Quelques mots sur vous pour les auditeurs qui vous découvrent aujourd'hui. Vous vivez à la Nouvelle-Orléans. Que s'est-il passé? Quand avez-vous quitté la Grande-Bretagne pour aller vivre à la Nouvelle-Orléans?
3: I am British. And American, American and British.
4: Je suis britannique et américaine, en fait. Donc, j'ai toujours habité une partie de ma vie à Londres. Mais je dois dire que quand je suis à la Nouvelle-Orléans, mais c'est la meilleure vie possible. C'est une ville tellement vibrante, joyeuse, qui est vraiment précieuse et spéciale, et j'en ai besoin. Parce que, avec toute la musique et une telle richesse, mais j'ai aussi besoin de revenir en Europe pour mes racines culturelles, le côté classique, donc je m'estime très chanceuse en fait de pouvoir vivre entre ces deux continents.
2: Judith Owen, alors je suppose que vous avez également une carrière en Grande-Bretagne.
3: In London, en Londres, oui. It's interesting because
4: oui, j'ai une carrière à Londres surtout. Et ce que j'apporte quand je vais aux États-Unis, c'est justement ma perspective britannique européenne.
3: Point of view to America.
4: Mais alors, quand je reviens en Europe pour faire mes tours, alors là, je rapporte mon groupe de la Nouvelle-Orléans. Et ça, c'est unique.
3: Joy of New Orleans to Europe.
2: Alors, Judith Owen, justement, on va écouter tout de suite un artiste que vous connaissez peut-être.
3: Oh.

0: Alors, Judith Owen, vous avez reconnu?
1: Oui. Harry Connick Jr.
2: Beautiful. Harry is an incredible.
3: Là, l'extrait qu'on vient d'écouter, c'est un morceau très vivant, très joyeux. Mais alors, entendre Harry jouer un morceau de piano solo, c'est vraiment quelque chose.
1: It's incroyable.
0: Harry Connick Jr., un ami de Crooner Radio, est quelqu'un qui a beaucoup donné, beaucoup fait pour sa ville, la Nouvelle-Orléans. Vous vous connaissez tous les deux?
1: Yes. I do. And I play with his.
3: Oui, je le connais très bien et même parfois je joue avec son joueur de basse.
1: We have much in common, but New Orleans is a small.
3: En fait, la Nouvelle-Orléans, c'est une ville assez petite, donc finalement, quand on est dans le milieu, on finit par se côtoyer et connaître tout le monde.
1: Great musicians. That's one of the lovely things about it.
0: Judith Owen, nous ne sommes pas étonnés de votre amitié avec Harry Connick Jr. Alors, dans vos albums, vous revisitez également des standards. Que pensez-vous apporter à votre public qui aime ce répertoire magnifique? Quelque chose de neuf?
1: I bring me.
3: Eh bien, ce que j'apporte, c'est moi. Quand on reprend un classique, on est obligé d'ajouter son propre grain de sel.
1: Because the original is the best.
3: Moi, je suis convaincue que la version originale, c'est la meilleure.
1: Bring new light. And
3: moi, ce que j'apporte, c'est ma propre lumière, ma propre saveur. En fait, c'est important, en fait, quand on reprend un classique, de donner l'illusion que c'est nous qui l'avons écrite, en fait.
1: And new is for it to come through your heart.
0: Judith Owen, nous sommes bien d'accord. Crooner Radio, c'est la radio des standards. Alors justement, on va écouter un autre extrait de votre album Suit Yourself, Blue Sky, un merveilleux standard. Quelques mots sur cet enregistrement.
1: Oui, the entire album.
3: En fait, tout cet album, pour moi, il est à propos du fait de apprendre à trouver la joie.
1: Of difficulty of bad times.
3: Malgré les difficultés qui nous entourent, malgré les temps durs auxquels on peut être confronté. À l'origine, oui, c'est une chanson romantique, mais pas pour moi. Pour moi, c'est une chanson qui parle du fait que, voilà, en ce moment, il y a beaucoup de nuages.
1: A lot.
3: Mais derrière, il y a quand même un ciel bleu, et donc il ne faut pas perdre espoir. Il faut toujours essayer de rechercher la joie.
1: Joy. Wherever you can.
0: Très beau. Merci, Judith Owen. À demain.
1: Merci beaucoup.

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1: Bonjour à tous, à la une de l'actualité. Environ 200 établissements scolaires bloqués aujourd'hui en France, estime ce matin le ministre de l'Éducation, Édouard Geffray. C'est moins que la semaine dernière. Des blocages reprennent à Paris, Strasbourg ou encore Montpellier ce matin. C'est l'acte 5 de la mobilisation des lycéens soutenue par les enseignants. Parmi les revendications, la suppression de Parcoursup et un plan de 10 milliards d'euros pour les lycées. Des manifestations sont également prévues à 10h30 à Marseille, midi à Lille ou encore 14h à Paris. Hommage d'Emmanuel Macron à Dominique Bernard. 3 ans après l'assassinat de cet enseignant à Arras, le 13 octobre 2023, le président de la République salue sa mémoire et adresse son soutien à sa famille, à ses proches et à ses élèves. Il exprime également sa reconnaissance à tous les enseignants de France, rappelant qu'aucun professeur ne devrait craindre pour sa vie en exerçant son métier. La République ne se taira pas, conclut-il. Le gazole poursuit sa baisse en France. Pour la 3e semaine d'affilée, le litre coûte désormais 2,33 € en moyenne, soit près de 3 centimes de moins en une semaine, une diminution qui pourrait s'accentuer le mois prochain. Et puis du football ce soir avec la Ligue des Champions, la 2e journée, Lens reçoit le Sporting Portugal à 18h45 et Lille joue à Arsenal à partir de 21h.
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3: On retrouve un ciel plutôt nuageux sur l'ensemble de l'Hexagone aujourd'hui. Des averses sur la moitié nord et ça va se dégager par l'ouest en seconde partie de la journée. Ça reste tout de même ensoleillé dans le sud et en particulier dans le sud-est. Côté température, aujourd'hui 18 à Belfort, 18 aussi à Rouen et Limoges, 19 au Mans, 20 à Versailles, 21 à Orléans, 22 à Lyon, Paris et également à Bordeaux, 23 à Toulon et Bastia et puis 26 au meilleur de la journée à Montpellier.
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2: Bonjour à tous. Aujourd'hui encore une bonne nouvelle. Crooner Radio resplendit chaque jour un peu plus grâce à vous. Bien sûr, grâce à votre bouche à oreille, mais aussi grâce à tous ces jeunes artistes qui font à nouveau de merveilleux et véritables nouveaux albums pour renouveler le programme. Parmi eux, la jeune chanteuse américaine Emma Lynn, 28 ans, qui sort un album intitulé Sinatra, My Sweetheart, enregistré avec de véritables musiciens et qui plus est, en mode analogique, vous savez, comme cela se faisait dans les années 60, avec des amplis à lampe, des bandes magnétiques, et le résultat est incroyable. Pour un son plus vrai, plus rond, plus pur. C'est superbe. Et si j'ajoute que la jeune star des réseaux sociaux, Emma Lynn, a tenu à sortir son album en disque vinyle, alors là, oui, il se passe quelque chose d'intéressant. Son album Sinatra My Sweetheart sort en édition vinyle limitée Gold Marble, in French, marbré or, avec des titres que vous ne trouverez pas sur les plateformes de streaming, parce que la jeune artiste, comme beaucoup d'autres jeunes artistes, souhaite à présent s'éloigner de la dictature du digital et retrouver une véritable connivence avec le public, avec de beaux objets physiques qui illustrent sa musique et sa personnalité. C'est superbe, écoutez-moi ça. 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

0: They Can't Take That Away From Me, chanson extraite de l'album Sinatra My Sweetheart par Emma Lynn, chanteuse et violoniste américaine de 28 ans. Et sur ces albums, on voit une magnifique jeune femme brune aux airs de pin-up qui sourit. Et oui, les temps changent à nouveau. La génération Z enregistre dorénavant des albums analogiques en vinyle, et il faut dire que Emma Lynn, elle, a bénéficié d'une éducation, d'une transmission, et pour cause, son papa Russ Campbell, pianiste et producteur primé, sa maman Julie Campbell, chanteuse. Elle a débuté, Emma Lynn, avec le violon à l'âge de 4 ans et diplômée du prestigieux College Conservatory of Music de l'Université de Cincinnati. Et comme beaucoup d'autres, eh bien, elle se sert de sa notoriété sur les réseaux sociaux pour transmettre à sa communauté de fans de beaux arrangements, la mode analogique, le répertoire classique populaire américain avec les prémices d'une défiance grandissante vis-à-vis de la mainmise des GAFAM et de l'IA sur la musique populaire qu'on aime. Alors oui, thank you Emma Lynn, from the heart. French listeners loves you too.
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1: Bonjour à tous, à la une de l'actualité. Environ 200 établissements scolaires bloqués aujourd'hui en France, estime ce matin le ministre de l'Éducation, Édouard Geffray. C'est moins que la semaine dernière. Des blocages reprennent à Paris, Strasbourg ou encore Montpellier ce matin. C'est l'acte 5 de la mobilisation des lycéens soutenue par les enseignants. Parmi les revendications, la suppression de Parcoursup et un plan de 10 milliards d'euros pour les lycées. Des manifestations sont également prévues à 10h30 à Marseille, midi à Lille ou encore 14h à Paris. Hommage d'Emmanuel Macron à Dominique Bernard. 3 ans après l'assassinat de cet enseignant à Arras, le 13 octobre 2023, le président de la République salue sa mémoire et adresse son soutien à sa famille, à ses proches et à ses élèves. Il exprime également sa reconnaissance à tous les enseignants de France, rappelant qu'aucun professeur ne devrait craindre pour sa vie en exerçant son métier. La République ne se taira pas, conclut-il. Le gazole poursuit sa baisse en France. Pour la 3e semaine d'affilée, le litre coûte désormais 2,33€ en moyenne, soit près de 3 centimes de moins en une semaine, une diminution qui pourrait s'accentuer le mois prochain. Et puis du football ce soir avec la Ligue des Champions, la 2e journée, Lens reçoit le Sporting Portugal à 18h45 et Lille joue à Arsenal à partir de 21h.
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1: Le ciel est partagé entre les nuages et les éclaircies aujourd'hui, notamment sur la Bretagne, les Hauts-de-France, le Pays Basque et aussi sur la région PACA où le soleil brille davantage. Les averses dominent sur la Bourgogne et le Grand Est. Les températures maximales en ce mardi prévoyées au meilleur de l'après-midi, 17 degrés à Metz, 19 à Dunkerque et Quimper, 19 aussi à Amiens, 20 à Belfort et Limoges, 21 à Biarritz, 22 à Clermont-Ferrand, à Lyon et au Mans, 24 à Marseille et jusqu'à 25 degrés aujourd'hui pour la maximale à Ajaccio.
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1: Bonjour à tous, à la une de l'actualité, Greta Thunberg se joint à la mobilisation des lycéens en France. L'activiste suédoise est présente aujourd'hui devant le lycée Paul-Éluard de Saint-Denis en région parisienne. Elle estime que les jeunes ne sont pas suffisamment écoutés et dénonce les violences policières. Elle compte participer aux manifestations. Les lycéens donc dans l'acte 5 de leur mobilisation, soutenus par les enseignants. Des établissements sont notamment perturbés à Nantes, Strasbourg, Paris et Lyon. Environ 200 sont fermés aujourd'hui, estime le ministre de l'Éducation, Édouard Geffray, à Paris. Une grande manifestation est prévue à 14h de la place d'Italie jusqu'aux Invalides. D'autres rassemblements sont annoncés à Rennes, Toulouse et Poitiers. Des débats sous tension attendus aujourd'hui à l'Assemblée nationale autour du budget 2027. Les députés entament l'examen des recettes de l'État. Au cœur des discussions, les avantages fiscaux des retraités, la taxation des plus riches et les mesures pour le pouvoir d'achat. Le texte a été rejeté en commission. Et puis on termine par du sport, du tennis. Il continue l'aventure. Arthur Géa s'est qualifié ce matin pour les quarts de finale du tournoi de Shanghai. Le Français a battu le Tchèque Jakub Mencik en 2-7, 7-6, 6-4. Hier, Arthur Fils a été éliminé en 8e de finale par le Néerlandais Botic van de Zandschulp.
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1: Le ciel est partagé entre les nuages et les éclaircies aujourd'hui, notamment sur la Bretagne, les Hauts-de-France, le Pays Basque et aussi sur la région PACA où le soleil brille davantage. Les averses dominent sur la Bourgogne et le Grand Est. Les températures maximales en ce mardi prévoyez au meilleur de l'après-midi 17 degrés à Metz, 19 à Dunkerque et Quimper, 19 aussi à Amiens, 20 à Belfort et Limoges, 21 à Biarritz, 22 à Clermont-Ferrand, à Lyon et au Mans, 24 à Marseille et jusqu'à 25 degrés aujourd'hui pour la maximale à Ajaccio.
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1: Bonjour à tous, à la une de l'actualité, des cortèges à Nantes, Lyon ou encore à Marseille, les lycéens se rassemblent dans ce qu'ils appellent l'acte 5 de leur mobilisation, soutenu par les syndicats enseignants. Des établissements sont perturbés par des blocages à Strasbourg, à Paris et à Lyon. Environ 200 sont fermés aujourd'hui, estime le ministre de l'Éducation, moins que la semaine dernière. À Paris, une grande manifestation est prévue à 14h de la place d'Italie jusqu'aux Invalides. Parmi les revendications, la suppression de Parcoursup et un plan de 10 milliards d'euros pour les lycées. Elle compte participer aux manifestations. Greta Thunberg se joint à la mobilisation des lycéens en France. L'activiste suédoise est présente aujourd'hui devant le lycée Paul-Éluard de Saint-Denis en région parisienne. Elle estime que les jeunes ne sont pas suffisamment écoutés et dénonce les violences policières. Dans ce contexte, les débats commencent aujourd'hui à l'Assemblée nationale autour du budget 2027. Les députés entament l'examen des recettes de l'État. Au cœur des discussions, les avantages fiscaux des retraités, la taxation des plus riches et les mesures pour le pouvoir d'achat. Le texte a été rejeté en commission. Et puis pour terminer du sport, du tennis, il continue l'aventure. Le français Arthur Géa s'est qualifié ce matin pour les quarts de finale du tournoi de Shanghai. Il a battu le tchèque Jakub Mencik en 2-7, 7-6, 6-4.
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1: Le ciel est partagé entre les nuages et les éclaircies aujourd'hui, notamment sur la Bretagne, les Hauts-de-France, le Pays Basque et aussi sur la région PACA où le soleil brille davantage. Les averses dominent sur la Bourgogne et le Grand Est. Les températures maximales en ce mardi prévoyées au meilleur de l'après-midi, 17 degrés à Metz, 19 à Dunkerque et Quimper, 19 aussi à Amiens, 20 à Belfort et Limoges, 21 à Biarritz, 22 à Clermont-Ferrand, à Lyon et au Mans, 24 à Marseille et jusqu'à 25 degrés aujourd'hui pour la maximale à Ajaccio.
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1: Bonjour à tous, à la une de l'actualité, des cortèges à Nantes, Lyon ou encore à Marseille, les lycéens se rassemblent dans ce qu'ils appellent l'acte 5 de leur mobilisation, soutenu par les syndicats enseignants. Des établissements sont perturbés par des blocages à Strasbourg, à Paris et à Lyon. Environ 200 sont fermés aujourd'hui, estime le ministre de l'Éducation, moins que la semaine dernière. À Paris, une grande manifestation est prévue à 14h de la place d'Italie jusqu'aux Invalides. Parmi les revendications, la suppression de Parcoursup et un plan de 10 milliards d'euros pour les lycées. Elle compte participer aux manifestations. Greta Thunberg se joint à la mobilisation des lycéens en France. L'activiste suédoise est présente aujourd'hui devant le lycée Paul Éluard de Saint-Denis en région parisienne. Elle estime que les jeunes ne sont pas suffisamment écoutés et dénonce les violences policières. Dans ce contexte, les débats commencent aujourd'hui à l'Assemblée nationale autour du budget 2027. Les députés entament l'examen des recettes de l'État. Au cœur des discussions, les avantages fiscaux des retraités, la taxation des plus riches et les mesures pour le pouvoir d'achat. Le texte a été rejeté en commission. Et puis pour terminer, du sport, du tennis, il continue l'aventure. Le français Arthur Géa s'est qualifié ce matin pour les quarts de finale du tournoi de Shanghai. Il a battu le tchèque Jakub Mencik en 2-7, 7-6, 6-4.
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1: Le ciel est partagé entre les nuages et les éclaircies aujourd'hui, notamment sur la Bretagne, les Hauts-de-France, le Pays Basque et aussi sur la région PACA où le soleil brille davantage. Les averses dominent sur la Bourgogne et le Grand Est. Les températures maximales en ce mardi prévoyées au meilleur de l'après-midi, 17 degrés à Metz, 19 à Dunkerque et Quimper, 19 aussi à Amiens, 20 à Belfort et Limoges, 21 à Biarritz, 22 à Clermont-Ferrand, à Lyon et au Mans, 24 à Marseille et jusqu'à 25 degrés aujourd'hui pour la maximale à Ajaccio.
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1: Bonjour à tous, l'essentiel de l'actualité, la mobilisation lycéenne étudiante se poursuit ce mardi partout en France. Pour ce cinquième acte, l'Union étudiante revendique 90% d'universités bloquées ou fermées contre 35% d'établissements perturbés selon le ministère. Du côté des lycées, 214 sont fermés mais près de 94% restent ouverts. Plusieurs milliers de manifestants défilent également dans les rues de nombreuses villes comme à Nantes, Lyon ou encore Marseille. Plus de 120 000 signatures pour réclamer l'interdiction des armes jugées mutilantes lors des manifestations lycéennes. La pétition déposée sur le site de l'Assemblée nationale dénonce des violences policières depuis le début du mouvement. Au moins 24 enquêtes ont été ouvertes par l'IGPN. À partir de 500 000 signatures, un débat peut être organisé à l'Assemblée, mais ce n'est pas automatique. Une journée de mobilisation nationale pour les droits des femmes ce mardi. Le mouvement World with Women invite celles qui le peuvent à suspendre leur travail et leurs activités à la maison pour dénoncer les inégalités et les violences. Une mobilisation organisée le jour du vote de la loi intégrale contre les violences sexuelles. Un mot de sport et la Formule 1 va faire son grand retour en Afrique après des années d'absence. Un accord de 10 ans a été annoncé ce mardi avec le Rwanda pour accueillir un Grand Prix au début des années 2030. La dernière course de Formule 1 sur le continent remonte à 1993 en Afrique du Sud.
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3: Le ciel est partagé entre les nuages et les éclaircies aujourd'hui, notamment sur la Bretagne, les Hauts-de-France, le Pays Basque et aussi sur la région PACA où le soleil brille davantage. Les averses dominent sur la Bourgogne et le Grand Est. Les températures maximales en ce mardi prévoyées au meilleur de l'après-midi, 17 degrés à Metz, 19 à Dunkerque et Quimper, 19 aussi à Amiens, 20 à Belfort et Limoges, 21 à Biarritz, 22 à Clermont-Ferrand, à Lyon et au Mans, 24 à Marseille et jusqu'à 25 degrés aujourd'hui pour la maximale à Ajaccio.
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1: Bonjour à tous, l'essentiel de l'actualité, la mobilisation lycéenne étudiante se poursuit ce mardi partout en France. Pour ce cinquième acte, l'Union étudiante revendique 90% d'universités bloquées ou fermées contre 35% d'établissements perturbés selon le ministère. Du côté des lycées, 214 sont fermés mais près de 94% restent ouverts. Plusieurs milliers de manifestants défilent également dans les rues de nombreuses villes comme à Nantes, Lyon ou encore Marseille. Plus de 120 000 signatures pour réclamer l'interdiction des armes jugées mutilantes lors des manifestations lycéennes. La pétition déposée sur le site de l'Assemblée nationale dénonce des violences policières depuis le début du mouvement. Au moins 24 enquêtes ont été ouvertes par l'IGPN. À partir de 500 000 signatures, un débat peut être organisé à l'Assemblée, mais ce n'est pas automatique. Une journée de mobilisation nationale pour les droits des femmes ce mardi. Le mouvement World with Women invite celles qui le peuvent à suspendre leur travail et leurs activités à la maison pour dénoncer les inégalités et les violences. Une mobilisation organisée le jour du vote de la loi intégrale contre les violences sexuelles. Un mot de sport et la Formule 1 va faire son grand retour en Afrique après des années d'absence. Un accord de 10 ans a été annoncé ce mardi avec le Rwanda pour accueillir un Grand Prix au début des années 2030. La dernière course de Formule 1 sur le continent remonte à 1993 en Afrique du Sud.
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3: Des nuages demain, surtout le matin, à la fois dans le sud et sur une partie du Grand Est. Le soleil restera présent en région parisienne, en Bretagne et dans le nord. L'après-midi, ça va entièrement se dégager pour laisser place à un grand soleil sur tout l'Hexagone. Le ciel sera toujours un peu voilé dans le sud-est. Les températures la matinée restent en dessous des 20 degrés principalement. On les dépasse à peine dans le sud. L'après-midi, comptez 16 degrés à Metz, 18 à Brest, 19 à Lille, 20 degrés à Paris, 22 à Marseille, 23 à Nice et 25 au plus chaud à Perpignan.
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1: Bonjour à tous, l'essentiel de l'actualité, le pape Léon XIV subit une opération pour un nodule pulmonaire cet après-midi, annonce le Vatican. Le souverain pontife américain de 71 ans se trouve à l'hôpital Gemelli de Rome. Son arrivée sur place remonte à 13h10. Avant l'intervention, il a salué les journalistes et les curieux depuis sa voiture. Le parquet antiterroriste se saisit de l'enquête sur la fusillade au collège d'Aubagne. Lundi, un principal et une enseignante ont été blessés. Le suspect de 14 ans, toujours en garde à vue, pourrait adhérer à une mouvance numérique qui glorifie les tueries de masse. L'enquête porte notamment sur des tentatives d'assassinat en relation avec une entreprise terroriste. La Formule 1 annonce son retour en Afrique avec un Grand Prix au Rwanda au début des années 2030. Un accord de 10 ans a été annoncé. Un nouveau circuit doit être construit à une quarantaine de kilomètres de Kigali. Le continent n'a plus accueilli de course de F1 depuis le Grand Prix d'Afrique du Sud en 93. Et puis deux clubs français jouent ce soir en Ligue des Champions pour la deuxième journée de phase de Ligue. Lens recevra le Sporting Portugal à 18h45. Lille se déplacera à Londres pour affronter Arsenal à 21h. Parmi les autres affiches, l'Atlético Madrid contre Manchester United et Galatasaray face à Barcelone.
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3: Des nuages demain, surtout le matin, à la fois dans le sud et sur une partie du Grand Est. Le soleil restera présent en région parisienne, en Bretagne et dans le nord. L'après-midi, ça va entièrement se dégager pour laisser place à un grand soleil sur tout l'Hexagone. Le ciel sera toujours un peu voilé dans le sud-est. Les températures la matinée restent en dessous des 20 degrés principalement. On les dépasse à peine dans le sud. L'après-midi, comptez 16 degrés à Metz, 18 à Brest, 19 à Lille, 20 degrés à Paris, 22 à Marseille, 23 à Nice et 25 au plus chaud à Perpignan.
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1: Bonsoir à tous, l'enquête sur la fusillade d'Aubagne prend une dimension antiterroriste. Le parquet spécialisé s'en saisit aujourd'hui, au lendemain de l'attaque qui a blessé un principal et une enseignante dans un collège. Le suspect de 14 ans pourrait adhérer à une mouvance qui glorifie les tueries de masse. Les touristes étrangers pourraient soutenir les stations de ski françaises cet hiver. D'après les données de G2A publiées dans le Figaro, les réservations des Français ont baissé de 6,6% sur un an alors que les prix augmentent. La demande étrangère compense ce recul. Au total, près de 80 millions de nuitées sont attendues, un niveau presque stable. Dans l'actualité aussi, ce joli coup de Netflix dans le football. La plateforme annonce avoir décroché les droits de tous les matchs du Mondial 2030 en Espagne et en Andorre. Une première pour la Coupe du Monde masculine. Des émissions et des résumés quotidiens sont également prévus. Et puis un concert pour aider à reconstruire Buenaventura en Colombie aura lieu le 1er novembre au Palais des Congrès de Paris. Yuri Buenaventura réunira une douzaine d'artistes dont Marc Lavoine, MC Solar et Ibrahim Malouf. L'intégralité des bénéfices sera consacrée à la reconstruction de sa ville natale. Le séisme du 10 août a fait plus de 330 morts dans le pays.
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3: Des nuages demain, surtout le matin, à la fois dans le sud et sur une partie du Grand Est. Le soleil restera présent en région parisienne, en Bretagne et dans le nord. L'après-midi, ça va entièrement se dégager pour laisser place à un grand soleil sur tout l'Hexagone. Le ciel sera toujours un peu voilé dans le sud-est. Les températures la matinée restent en dessous des 20 degrés principalement. On les dépasse à peine dans le sud. L'après-midi, comptez 16 degrés à Metz, 18 à Brest, 19 à Lille, 20 degrés à Paris, 22 à Marseille, 23 à Nice et 25 au plus chaud à Perpignan.
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1: Bonsoir à tous, l'essentiel de l'actualité, environ 480 000 personnes ont manifesté en France aujourd'hui selon l'intersyndicale étudiante et lycéenne. Quelques incidents notés à Lyon ce matin avec la présence de casseurs cagoulés. Par ailleurs, 36 enquêtes ont été ouvertes par l'IGPN, la police des polices, pour des faits présumés depuis le début du mouvement, d'après nos confrères de l'agence France Presse. Le parquet antiterroriste s'est saisi par ailleurs de l'enquête sur la fusillade au collège d'Aubagne. Hier, un principal et une enseignante ont été blessé, le suspect de 14 ans, toujours en garde à vue, pourrait adhérer à une mouvance numérique qui glorifie les tueries de masse. 5 personnes, dont une mineure de 13 ans en garde à vue après la découverte d'un homme mutilé à Calais. La victime de 50 ans a été retrouvée hier soir dans un appartement. Son pronostic vital n'est pas engagé. Plus d'un tiers des chaussures testées sur Shein, Temu et AliExpress ne respectent pas les normes chimiques européennes. C'est le constat de la Confédération européenne de l'industrie de la chaussure. 36% des 76 paires analysées sont non conformes. Et puis ce joli coup de Netflix en football, la plateforme annonce avoir décroché les droits pour tous les matchs du Mondial 2030 en Espagne et en Andorre. Une première pour la Coupe du Monde masculine. Des émissions et des résumés quotidiens sont aussi prévus.
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3: Des nuages demain, surtout le matin, à la fois dans le sud et sur une partie du Grand Est. Le soleil restera présent en région parisienne, en Bretagne et dans le nord. L'après-midi, ça va entièrement se dégager pour laisser place à un grand soleil sur tout l'Hexagone. Le ciel sera toujours un peu voilé dans le sud-est. Les températures la matinée restent en dessous des 20 degrés principalement. On les dépasse à peine dans le sud. L'après-midi, comptez 16 degrés à Metz, 18 à Brest, 19 à Lille, 20 degrés à Paris, 22 à Marseille, 23 à Nice et 25 au plus chaud à Perpignan.
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2: Hello Judith Owen. Comment allez-vous?
3: Oh, ça va, merci.
2: Ce matin
3: bien.
2: Ou cet après-midi?
3: Bonjour Jean-Baptiste.
2: Superbe. Judith Owen, pour tous les gens qui ne vous connaissent pas encore, vous êtes une chanteuse américaine avec des origines galloises, avec beaucoup d'albums déjà et des concerts autour du monde. Quelques mots sur vous pour les auditeurs qui vous découvrent aujourd'hui. Vous vivez à la Nouvelle-Orléans. Que s'est-il passé? Quand avez-vous quitté la Grande-Bretagne pour aller vivre à la Nouvelle-Orléans?
3: I am British. American and British.
4: Je suis britannique et américaine, en fait. Donc, j'ai toujours habité une partie de ma vie à Londres. Mais je dois dire que quand je suis à la Nouvelle-Orléans, mais c'est la meilleure vie possible. C'est une ville tellement vibrante, joyeuse, qui est vraiment précieuse et spéciale, et j'en ai besoin. Parce qu'il y a toute la musique et une telle richesse. Mais j'ai aussi besoin de revenir en Europe pour mes racines culturelles, le côté classique, donc je m'estime très chanceuse en fait de pouvoir vivre entre ces deux continents.
2: Judith Owen, alors je suppose que vous avez également une carrière en Grande-Bretagne.
3: In London, en Londres, oui. It's interesting because
4: oui, j'ai une carrière à Londres surtout. Et ce que j'apporte quand je vais aux États-Unis, bah, c'est justement ma perspective britannique européenne.
3: Point of view to America.
4: Et alors, quand je reviens en Europe pour faire mes tours, alors là, je rapporte mon groupe de la Nouvelle-Orléans. Et ça, c'est unique.
3: Joy of New Orleans to Europe.
2: Alors, Judith Owen, justement, on va écouter tout de suite un artiste que vous connaissez peut-être.
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0: Alors, Judith Owen, vous avez reconnu?
1: Oui. Harry Connick Jr.
2: Beautiful. Harry is an incredible.
3: Là, l'extrait qu'on vient d'écouter, c'est un morceau très vivant, très joyeux. Mais alors, entendre Harry jouer un morceau de piano solo, c'est vraiment quelque chose.
1: But when you hear him solo, it's incroyable.
0: Harry Connick Jr., un ami de Crooner Radio, est quelqu'un qui a beaucoup donné, beaucoup fait pour sa ville, la Nouvelle-Orléans. Vous vous connaissez tous les deux?
1: Yes. I do, and I play with his.
3: Oui, oui, je le connais très bien, et même parfois je joue avec son joueur de basse.
1: We have much in common, but New Orleans is a small.
3: En fait, la Nouvelle-Orléans, c'est une ville assez petite, donc finalement, quand on est dans le milieu, on finit par se côtoyer et connaître tout le monde.
1: Great musicians. That's one of the lovely things about it.
0: Judith Owen, nous ne sommes pas étonnés de votre amitié avec Harry Connick Jr. Alors, dans vos albums, vous revisitez également des standards. Que pensez-vous apporter à votre public qui aime ce répertoire magnifique? Quelque chose de neuf?
1: I bring me.
3: Eh bien, ce que j'apporte, c'est moi.
1: Classic.
3: Quand on reprend un classique,
1: bring yourself.
3: Eh ben, on est obligé d'ajouter sa propre, son propre grain de sel.
1: Because the original is the best.
3: Moi, je suis convaincue que la version originale, c'est la meilleure.
1: Should bring new light. And
3: moi, ce que j'apporte, c'est ma propre lumière, ma propre saveur. En fait, c'est important, en fait, quand on reprend un classique, de donner l'illusion que c'est nous qui l'avons écrite, en fait.
1: And new is for it to come through your heart.
0: Judith Owen, nous sommes bien d'accord. Crooner Radio, c'est la radio des standards. Alors justement, on va écouter un autre extrait de votre album Suit Yourself, Blue Sky, un merveilleux standard. Quelques mots sur cet enregistrement.
1: Oui, the entire album.
3: En fait, tout cet album, pour moi, il est à propos du fait de apprendre à trouver la joie.
1: Of difficulty of bad times.
3: Malgré les difficultés qui nous entourent, malgré les temps durs auxquels on peut être confronté. À l'origine, oui, c'est une chanson romantique, mais pas pour moi. Pour moi, c'est une chanson qui parle du fait que, voilà, en ce moment, il y a beaucoup de nuages.
1: A lot.
3: Mais derrière, il y a quand même un ciel bleu. Et donc, il ne faut pas perdre espoir. Il faut toujours essayer de rechercher la joie.
1: Joy. Wherever you can.
0: Très beau. Merci, Judith Owen. À demain.
1: Merci beaucoup.

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1: L'essentiel de l'actualité, près de 480 000 manifestants ont défilé ce mardi partout en France. D'après l'intersyndicale étudiante et lycéenne, la plupart des rassemblements se sont déroulés dans le calme, malgré des incidents à Lyon où des individus cagoulés ont été signalés. Depuis le début du mouvement, 36 enquêtes ont été ouvertes par l'IGPN, la police des polices, pour des faits présumés. Les lunettes connectées doivent clairement indiquer lorsqu'elles filment ou enregistrent du son. C'est en tout cas ce que réclame le Comité européen de la protection des données pour mieux protéger la vie privée. Le régulateur propose notamment des voyants lumineux, des signaux sonores ou encore des notifications sur smartphone. Pour l'instant, il s'agit d'un avis, mais non contraignant. Des substances chimiques non conformes dans des chaussures vendues sur Chine, Temu et AliExpress. D'après la Confédération européenne de l'industrie de la chaussure, 36% des 76 paires analysées ne respectent pas les normes européennes. Les produits ont été achetés dans 7 pays, dont la France. Et puis des perquisitions dans plusieurs entreprises de maintenance nucléaire ce mardi. Le parquet national financier enquête sur des soupçons de corruption et d'entente illégale au détriment d'EDF. Des domiciles de salariés et d'agents du groupe ont également été perquisitionnés. Les investigations portent sur l'attribution de marchés de maintenance des centrales nucléaires.
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3: Des nuages demain, surtout le matin, à la fois dans le sud et sur une partie du Grand Est. Le soleil restera présent en région parisienne, en Bretagne et dans le nord. L'après-midi, ça va entièrement se dégager pour laisser place à un grand soleil sur tout l'hexagone. Le ciel sera toujours un peu voilé dans le sud-est. Les températures la matinée restent en dessous des 20 degrés principalement. On les dépasse à peine dans le sud. L'après-midi, comptez 16 degrés à Metz, 18 à Brest, 19 à Lille, 20 degrés à Paris, 22 à Marseille, 23 à Nice et 25 au plus chaud à Perpignan.
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2: Bonjour à tous. Aujourd'hui encore une bonne nouvelle. Crooner Radio resplendit chaque jour un peu plus grâce à vous, bien sûr, grâce à votre bouche à oreille, mais aussi grâce à tous ces jeunes artistes qui font à nouveau de merveilleux et véritables nouveaux albums pour renouveler le programme. Parmi eux, la jeune chanteuse américaine Emma Lynn, 28 ans, qui sort un album intitulé Sinatra, My Sweetheart, enregistré avec de véritables musiciens et qui plus est, en mode analogique, vous savez, comme cela se faisait dans les années 60, avec des amplis à lampe, des bandes magnétiques, et le résultat est incroyable. Pour un son plus vrai, plus rond, plus pur. C'est superbe. Et si j'ajoute que la jeune star des réseaux sociaux, Emma Lynn, a tenu à sortir son album en disque vinyle, alors là, oui, il se passe quelque chose d'intéressant. Son album Sinatra My Sweetheart sort en édition vinyle limitée Gold Marble, in French, marbré or, avec des titres que vous ne trouverez pas sur les plateformes de streaming, parce que la jeune artiste, comme beaucoup d'autres jeunes artistes, souhaite à présent s'éloigner de la dictature du digital et retrouver une véritable connivence avec le public, avec de beaux objets physiques qui illustrent sa musique et sa personnalité. C'est superbe, écoutez-moi ça.

0: They Can't Take That Away From Me, chanson extraite de l'album Sinatra My Sweetheart par Emma Lynn, chanteuse et violoniste américaine de 28 ans. Et sur ces albums, on voit une magnifique jeune femme brune aux airs de pin-up qui sourit. Et oui, les temps changent à nouveau. La génération Z enregistre dorénavant des albums analogiques en vinyle, et il faut dire que Emma Lynn, elle, a bénéficié d'une éducation, d'une transmission, et pour cause, son papa Russ Campbell, pianiste et producteur primé, sa maman Julie Campbell, chanteuse. Elle a débuté, Emma Lynn, avec le violon à l'âge de 4 ans et diplômée du prestigieux College Conservatory of Music de l'Université de Cincinnati. Et comme beaucoup d'autres, eh bien, elle se sert de sa notoriété sur les réseaux sociaux pour transmettre à sa communauté de fans de beaux arrangements, la mode analogique, le répertoire classique populaire américain avec les prémices d'une défiance grandissante vis-à-vis de la mainmise des GAFAM et de l'IA sur la musique populaire qu'on aime. Alors oui, thank you Emma Lynn, from the heart. French listeners loves you too.
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1: L'essentiel de l'actualité, près de 480 000 manifestants ont défilé ce mardi partout en France. D'après l'intersyndicale étudiante et lycéenne, la plupart des rassemblements se sont déroulés dans le calme, malgré des incidents à Lyon où des individus cagoulés ont été signalés. Depuis le début du mouvement, 36 enquêtes ont été ouvertes par l'IGPN, la police des polices, pour des faits présumés. Les lunettes connectées doivent clairement indiquer lorsqu'elles filment ou enregistrent du son. C'est en tout cas ce que réclame le Comité européen de la protection des données pour mieux protéger la vie privée. Le régulateur propose notamment des voyants lumineux, des signaux sonores ou encore des notifications sur smartphone. Pour l'instant, il s'agit d'un avis, mais non contraignant. Des substances chimiques non conformes dans des chaussures vendues sur Chine, Temu et AliExpress. D'après la Confédération européenne de l'industrie de la chaussure, 36% des 76 paires analysées ne respectent pas les normes européennes. Les produits ont été achetés dans 7 pays, dont la France. Et puis des perquisitions dans plusieurs entreprises de maintenance nucléaire ce mardi. Le parquet national financier enquête sur des soupçons de corruption et d'entente illégale au détriment d'EDF. Des domiciles de salariés et d'agents du groupe ont également été perquisitionnés. Les investigations porte sur l'attribution de marchés de maintenance des centrales nucléaires.
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3: Des nuages demain, surtout le matin, à la fois dans le sud et sur une partie du Grand Est. Le soleil restera présent en région parisienne, en Bretagne et dans le nord. L'après-midi, ça va entièrement se dégager pour laisser place à un grand soleil sur tout l'Hexagone. Le ciel sera toujours un peu voilé dans le sud-est. Les températures la matinée restent en dessous des 20 degrés principalement. On les dépasse à peine dans le sud. L'après-midi, comptez 16 degrés à Metz, 18 à Brest, 19 à Lille, 20 degrés à Paris, 22 à Marseille, 23 à Nice et 25 au plus chaud à Perpignan.
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